0: Est-ce que c'est moi? Je parle français seulement.
1: Mademoiselle, vous parlez français?
2: Mi scusi, ma io sono hippie.
1: Oh, pardon. Lady, you speak English?
3: Yo soy de Sevilla, ma